si je me permets, déjeuner en paix. Oui, déjeuner en paix.

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2: Aujourd'hui, préparons ce qui va sublimer votre apéritif, des gougères au fromage vosgien. 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

0: suis d'Afrique. Oh, les Afros n'ont pas d'afro, tous ces jeunes américanisés. Nique de la tête.
1: Eh ouais.
0: Génération très très marque. Maman, ça m'est constant.

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4: 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On monte le tout. 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
2: Tous, top départ pour le 113e Tour de France. Les 184 coureurs débutent cette grande boucle dans les rues de Barcelone par un contre-la-montre par équipe. Cette année encore, un grand favori est le tenant du titre, le Slovène Tadej Pogačar. Il arrive en forme avec un excellent début de saison, 13 victoires en 16 jours de course. Et le mieux armé pour faire vaciller le champion du monde, c'est le Danois Jonas Vingegaard. Sans oublier le prodige français de 19 ans, Paul Sexas, qui va découvrir le Tour pour la première fois. La vigilance canicule évolue demain. 5 départements rejoignent les Pyrénées-Orientales et l'Hérault en vigilance orange, selon les prévisions de Météo France. C'est le cas de l'Aude, le Gard, le Vaucluse, la Drôme et l'Ardèche. La plupart d'entre eux sont aussi en alerte rouge pour risque très élevé de feux de forêt. Une marche blanche en hommage à Louis, 600 personnes réunies à Carcassonne. La veille, la famille avait dénoncé un drame absolu qui était, selon eux, évitable, mais aussi une spirale infernale de harcèlement et de violence à l'encontre de l'ado de 17 ans, battu à mort par un groupe de jeunes il y a une dizaine de jours. 5 suspects ont été mis en examen pour tentative d'assassinat. Une autre marche blanche est prévue demain. Sa mère précise qu'elle souhaite un rassemblement pour réunir et non pour diviser. En Espagne, les flammes progressent. Le massif des Gavarès, près de la Costa Brava, à 60 km de la frontière française, brûle. 2300 hectares ravagés par le feu. Au moins une maison d'habitation et une ferme ont été entièrement calcinées. Aucun blessé, mais des milliers de personnes confinées. Le nuage de fumée a atteint les Baléares. Et puis, face à ces fortes chaleurs qui reviennent, une bonne nouvelle pour les Parisiens. 3 nouveaux sites de baignade ouvrent ce samedi dans la capitale. Pour plonger dans la Seine, rendez-vous à Grenelle, Bras-Marie et Bercy. Ils viennent compléter le canal Saint-Martin, très prisé pendant la canicule de juin, et le bassin de la Villette. Ces sites seront ouverts jusqu'au 30 août. Voilà pour l'info. Bonne fin de journée à tous.

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2: Bonsoir à tous. 7 départements placés en vigilance orange pour canicule demain. C'est 5 de plus qu'aujourd'hui. Selon Météo France, le mercure pourrait atteindre 40 degrés sur le pourtour méditerranéen. Lundi, la vague de chaleur devrait s'étendre aux Pyrénées-Atlantiques et remonter jusqu'au Pays de la Loire. Le sud de la France continue de brûler. Un 7e département placé en alerte risque très élevé de feux de forêt. Il s'agit de la Drôme. Plusieurs incendies sont en cours dans les Bouches-du-Rhône ou encore dans le Gard, aux abords de l'A9. Le préfet a fermé l'autoroute à la circulation dans les deux sens, entre Orange et Remoulins. Des milliers de personnes dans les rues de Paris, un hommage à Liana, un mois, jour pour jour, depuis que son corps a été retrouvé dans le Gers. Mais un hommage aussi à toutes les autres victimes de violences sexuelles. Associations et syndicats demandent une loi cadre intégrale allant de la prévention au traitement judiciaire en passant par l'accompagnement des victimes. Des manifestations ont eu lieu dans près de 80 villes en France ce samedi. Le premier cas d'Ebola en France est guéri, annonce de la ministre de la Santé, Stéphanie Rist. Fin juin, un médecin de retour de République démocratique du Congo, actuellement confronté à une épidémie d'Ebola, avait contracté le virus. Ce dernier est hors de danger, il va pouvoir sortir de l'hôpital. Bernard Arnault, le patron de LVMH, a été soumis à un redressement fiscal de 22,5 millions d'euros. Décision de la Cour administrative de Paris. Le milliardaire est la première fortune de France. Il peut toujours déposer un recours devant le Conseil d'État. Une deuxième marche blanche demain pour Louis à Narbonne. Celle qui s'est tenue à Carcassonne aujourd'hui a réuni 600 personnes. Cet adolescent de 17 ans a été battu à mort par un groupe de jeunes. 5 suspects ont été mis en examen pour tentative d'assassinat. Et puis l'équipe de France de foot prépare son 8e de finale contre le Paraguay pour la Coupe du Monde. Et Aurélien Tchouaméni sera forfait dans cette rencontre. Le milieu de terrain tricolore a été touché à la cuisse à l'entraînement. Coup d'envoi à 23h. Bonne soirée à tous. Projet.

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1: Et ouais, ça y est, on est en direct. Justine, bonjour, soyez les bienvenus ici à Golbet. Bonjour Justine.
2: Bonjour Christophe, bonjour la Le Doyen.
1: Alors attention, c'est en train de se remplir tranquillement. Le Bifort de cette soirée années 80, il commence maintenant pendant 1h45. On va vous jouer tous les plus grands tubes des années 80.
2: Oh oui.
1: On va tous les faire, mais on va garder les meilleurs pour tout à l'heure, Justine.
2: Bien sûr.
1: Parce qu'on va battre un record du monde tout à l'heure, on le rappelle.
2: On va battre le record du monde de la Macarena. Alors soyez prêts, on va battre ce record ce soir.
1: Oui.
2: Ici à Golbet.
1: À partir de 21h, le concert est gratuit. Vous pouvez venir nous rejoindre à la Le Doyen. On est en direct sur scène pour ce Bifort. On va écouter dans un instant Boule Noire. A Night Remember sera Chalamar. Et puis là, Caroline Loeb pour bien commencer. Salawat dans le Bifort Vosges FM.

0: Justine, avec un programme tout au long de ce week-end qui ne s'arrête pas ce soir, parce que ce soir, il y a évidemment le concert Soirée Années 80. On vous attend, hein, d'ailleurs, ce soir ici à Golbey. C'est complètement gratuit, on vous le rappelle. Et puis demain, ça continue.
1: Demain, c'est Kenji Girac qui sera en concert ici à l'Allée Le Doyen pour un Golbey plein air. Il reste encore des places si vous voulez y assister. Pas de souci.
0: La scène, la salle, enfin la salle, l'espace, je dirais. L'Allée Le Doyen a été transformée avec une belle tribune, etc. Vous allez être bien demain pour le concert de Kenji et vous allez être bien tout à l'heure en venant nous rejoindre ici à l'Allée Le Doyen. Ça commence à 21h et on rassure les footeux. Vous serez rentrés à temps pour voir le match de foot. On se quitte une minute et on revient en direct de Golbey ici à l'Allée Le Doyen.
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0: Une Haie Le Doyen qui est en train de se remplir tranquillement. Soyez les bienvenus. On est ici sur Vosges FM en direct de Golbey. La soirée s'annonce exceptionnelle. Justine.
1: Oui, nous allons faire notre émission jusqu'à 21h. Oui. Et à 21h, place à Pedro Castano, celui qui chante la Macarena dans Los Del Mar. Après, nous aurons Sloan de Peter et Sloan et nous terminerons avec Boney M, légende, un tribute à Boney M.
0: Ouais, alors si vous voulez danser, c'est complètement gratuit. Si vous voulez chanter, venez nous rejoindre ici, donc à la Haie Le Doyen. On est à Golbey pour le Bifort de Golbey plein air. Qu'est-ce qu'on écoute ? Dans le prochain quart d'heure, In Excess, Jean-Jacques Goldman, Mika, Ella, classique de France Gall. Ella, Ella sur Vosges FM.

0: Ah, je crois que je viens de réaliser un rêve. Là, placer Jean-Pierre Madère sur Vosges FM, c'est franchement, c'est un rêve.
1: C'est génial.
0: Mais oui, on est en direct de Golbey. On vous le rappelle ici, Golbey plein air, c'est ce soir avec la soirée années 80. Et attention, est-ce que t'es prête pour le record du monde?
1: Oui, record du monde de la Macarena tout à l'heure. Alors préparez-vous, il faut qu'on batte ce record.
0: Donc venez nous rejoindre ici nombreux à la Le Doyen. On est en direct, le Before Vosges FM. Le concert commence tout à l'heure à partir de 21h. La suite avec Queen dans un instant. In Excess également, tout ça en direct de la Le Doyen. Ici, c'est le Before Vosges FM. Bienvenue tout le monde. La soirée est gratuite, on vous le rappelle.

0: Jean-Jacques Goldman, à l'instant sur Vosges FM en direct d'ici à Golbey, là et le doyen Justine avec ce concert gratuit qui commence dans, allez, une heure, quasiment une heure et une minute. Qu'est-ce qui va se passer ici à Golbey, Justine?
1: Nous allons vivre une soirée années 80. Premier artiste, Pedro Castano, le chanteur de Los Del Mar.
0: La Macarena?
1: Oui.
0: Oui, notamment.
1: Notamment.
0: Mais j'ai vu, la setlist et ce qu'il va nous chanter, il va pas chanter que ça.
1: Non, il va chanter plein de choses. Mais on ne dit rien.
0: Non, on révélera rien, mais il chantera des trucs qui vont vous faire,
1: un petit peu danser.
0: Ouais,
1: danser, bouger. Chanter.
0: Exactement. Ensuite.
1: On aura Sloan.
0: Oui.
1: Du duo Peter et Sloan.
0: Elle va chanter tous les plus beaux tubes des années 80. J'ai vu là aussi ce qu'elle va chanter, j'ai tout sur ma feuille. Ouais, on va danser, on va chanter, on va s'amuser. Et puis enfin.
1: Un tribute à Boney M.
0: Boney
1: M, légende.
0: 60 millions d'albums vendus dans le monde.
1: Quand même.
0: Donc venez nous rejoindre ici à l'Allée Le Doyen. Ça commence dans une petite heure. C'est le Before. Et dans quelques minutes, on écoutera Gilbert Montagné. Ça te fait plaisir.
1: Ah oui.
0: Le Sunlight des Tropiques. Ah là, on pouvait pas la pleurer et rendre plus heureuse. On revient dans un instant ici à Golbey en direct de l'Allée Le Doyen.
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0: Et on vous attend ici à la Haie Le Doyen, à Golbey, pour le Before. On vous souhaite la bienvenue. Justine, comment ça va? Est-ce que t'es prête à vivre cette soirée années 80? Ça y est, là.
1: À fond?
0: Ça y est,
1: à
0: ça fond. Y est. Ça y est, parce que là, on rentre vraiment dans le vif du sujet. Comment on fait pour convaincre les gens de venir nous rejoindre?
1: Cette soirée années 80, on va passer tous les titres que vous connaissez par cœur. Vous allez chanter, vous allez danser, vous allez vous amuser en famille ou entre amis. C'est ici que ça se passe, à Golbey.
0: Exactement. Et en plus, pour tous les amoureux du foot, eh bien, vous pourrez rentrer tranquillement chez vous pour voir le match, parce que oui, il y a le match de l'équipe de France ce soir. Bien sûr qu'on y pense, mais tout est réuni ici pour d'abord faire la fête une première fois et peut-être une seconde fois avec la qualification de nos bleus après la soirée Golbey plein air, soirée années 80. On vous

0: Vous, j'ai fait mon direct de Golbey, le before de Golbey plein air, la soirée année 80. Justine, ça commence dans 40 minutes.
1: Oui.
0: Le programme. Le incroyable. Programme.
1: Pedro Castano, le chanteur de Los Del Mar. Il nous fera la Macarena. Vous danserez sur la Macarena
0: ouais.
1: Pour battre un record. Après, nous aurons Sloan, du duo Peter et Sloan, qui nous chantera les meilleurs titres des années 80. On va pouvoir chanter et danser. Et pour finir, un tribut à Boney M, légende.
0: Ouais, ils seront quatre artistes sur scène et ils vont interpréter les plus grands tubes de Boney M. Venez nous rejoindre ici, à la Haie Le Doyen. On est en direct, c'est le Before Vosges FM, la soirée années 80. Commence tout à l'heure, à 21h.

0: Rouge FM depuis la haie, le doyen à Golbey, Justine. Oui. Il reste encore quelques minutes pour venir nous rejoindre ici et assister à cette soirée années 80. Ça se finit pas là ce week-end, il y a plein de choses à faire aussi, hein, demain normalement.
1: Exactement, il y a le concert de Kenji Girac demain ici à la haie, le doyen à Golbey. Et il reste des places, donc si vous voulez passer un super concert, vous pouvez venir demain à la haie, le doyen.
0: Allez, on se donne rendez-vous dans quelques instants. Le Before, ça continue à la haie, le doyen en direct de Golbey avec dans quelques instants Eurythmics notamment.
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0: Et oui, on est aussi ici à l'aile, le doyen, ici à Golbey. Justine, on vous souhaite la bienvenue si vous nous rejoignez juste à l'instant. Soirée années 80, ça commence dans une demi-heure. Justine, est-ce que tu es prête? Parce que là, je te sens moyennement prête.
1: Si, ça y est, je m'échauffe.
0: Carrément. Ah, il y a un échauffement.
1: Mais il y a de l'échauffement, on a une macarena à faire.
0: C'est vrai, il y a un record de la macarena à battre tout à l'heure. Venez nous rejoindre ici, on est en direct de Golbey. Là, il y a le doyen qui est en train de se remplir doucement mais sûrement. Il vous reste quelques minutes pour venir nous rejoindre, une petite demi-heure. Et on vous le rappelle, vous serez rentré pour le match. C'est important.
1: C'est vrai.
0: Pour ceux qui veulent voir le match. Merci d'avoir choisi Vosges FM. En direct de Là, il y a le doyen ici pour le Before de Golbey plein air.

0: Soyez les bienvenus, c'est le Bifort de Vosges FM, le Bifort de cette soirée années 80. Justine, on est toujours ici en direct de la Haie Le Doyen à Golbey et c'est en train de se remplir doucement mais sûrement parce que beaucoup d'entre vous pourront dire j'y étais, un grand record se prépare ce soir.
1: Il y a Pedro Castano, c'est le chanteur du groupe Los Del Mar. Et Los Del Mar, ils ont chanté quoi? Ils ont chanté la Macarena.
0: Exactement.
1: Et ce soir, on va battre le record de la plus grande Macarena.
0: Alors, c'est quoi le record actuel? Parce que toi, t'as regardé sur Guinness Book à peu près. C'est quoi? C'est 2000 personnes,
1: oui,
0: je crois.
1: 2000 personnes,
0: c'est ça,
1: hein, c'est ça.
0: Donc, on va le battre largement ce soir. Vous venez nous rejoindre ici. On est à Golbey plein air. Ça commence à la Haie Le Doyen. Ce concert gratuit années 80. Ça commence dans 12 minutes. Restez bien ici, il va se passer plein de choses. Vous allez chanter, vous allez danser. Venez nous rejoindre ici à Golbey pour ce grand concert gratuit consacré aux années 80. Et on oublie demain, on n'oublie pas Kenji demain.
1: Non, Kenji.
0: Ouais, Kenji demain, le concert ici même également. On écoute Softel maintenant sur Vosges FM en direct de Golbey.

0: Queen, à l'instant sur Vosges FM, ici à Golbey plein air. Justine, ça y est, ça va commencer dans petites minutes. Venez nous rejoindre, vous qui nous écoutez derrière le poste de radio, vous n'êtes pas loin de Golbey. Eh bien, venez nous rejoindre ici sur Golbey plein air avec cette soirée années 80. C'est complètement gratuit.
1: Exactement.
0: Et comme je sais que t'aimes bien le foot, eh bien, on précise que vous serez rentré pour les matchs quand même.
1: Oui, ça va.
0: Faut le préciser. Venez ici, on est à Golbey plein air. C'est ce soir la soirée années 80. Et demain, évidemment, le concert de Kenji, ça commence dans 2 minutes.

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